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faut exterminer le mec qui leur plaît pas. C'est des gens raisonnables. Donc parlons avec des gens raisonnables. On n'a pas les mêmes intérêts. Mais de même que vous autres, les libéraux et les droitiers de toutes sortes, vous avez jamais dit que vous vouliez faire des États-Unis d'Amérique en France. Hein? Bon, eh ben, pourquoi vous m'accusez de vouloir faire la Chine? J'ai pas l'intention de faire la Chine. Je veux faire ni l'un ni l'autre.

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0: de bœuf. Mais vraiment, si c'est pas aujourd'hui, je n'ai jamais entendu parler de tête de chien.
1: Laila, tais-toi. Mais c'est quoi ça? Mais toi, tu es très impoli, j'ai remarqué. Hein? Tu es plus impoli que tous mes